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Bureau météorologie laisse nous connaître qui aujourd'hui nous prenons un grand intervalle de soleil, mais nous devons suite expecter un petit grenasse de temps à autre, divan, si des vitesses 25 à 40 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
1: 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As for the weather, the Met Office this morning told me to expect sunny intervals today, surface wind southeasterly speed 25 to 40 kilometers an hour, gusting up to 60 kilometers an hour. State of sea moderate to rough. Maximum temperature 30 degrees Celsius and relative humidity 70 to 75%. 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

Bon après-midi et bienvenue dans Saturday and Reggae avec Shanti ici le Paradise FM. 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

Et oui, ça c'était Gâteau featuring Real Rasta ici. 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
1: Moi, Laurie, c'est quelque chose qui me donne la force quand je suis en colère, quand je suis pas contente. Le seul moyen pour moi de me sentir mieux, c'est de rigoler, écouter des comédies, rigoler, me sentir plus à l'aise. Oublier mes soucis quand il y a un problème qui c'est pas un problème familial, un problème entre les potes. Je trouve quelque chose de rigolo, quelque chose de drôle comme ça pour me sentir bien en forme. 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

0: Et oui, ça c'était Boudjou Banton avec Valley, Hills and Valley, Silo Paradise FM. 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

Et oui, ça c'est Jimmy Cliff avec Treat the Youth Right. Et ça, un mot qui coïncide bien avec la fête des enfants. Et nous besoin d'être tous autres aussi bien. Surtout, bon, qui vulnérable, qui passe dans beaucoup de difficultés. 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Dreaming of my little island.

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Bon après-midi, c'est Paradise FM, c'est un samedi, c'est 100% soleil qui s'est démarré sous le son de Paradise FM, le voyage qu'on fait tous les samedis qui nous amène chez les Antilles Caraïbes et l'océan Indien. À partir de 17h, au micro comme d'habitude, c'est Derek. On a démarré avec les légendes du zouk, c'est Kassav bien sûr, l'ambiance s'est bien installée, le soleil est au rendez-vous et on continue le voyage direction la Martinique. Place maintenant à Dave, l'artiste. Avec le titre Yassala, un titre plein de vibes et d'émotions. Monte le son, installe-toi confortablement. Voici Yassala dans 100% soleil. Bienvenue.

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2: 100% soleil, c'est des titres bien sûr venant des Antilles Caraïbes et l'océan Indien, des titres du moment, des nouveautés, des titres venant de l'archive, des rétros. Justement, je vous propose ce titre-là, Place à la douceur et à l'amour. Je vous propose Kalima, le duo qui fait vibrer les cœurs, originaire de Sao Tomé et Principe, avec un titre plein d'émotions. C'est Kalima, bien sûr, oui, un morceau qui parle d'amour vrai, la promesse, c'est des sentiments profonds portés par cette signature musicale unique qui fait leur succès partout dans le monde. Monte le son, laisse-toi porter. C'était un mot dans le mix dans 100% soleil.

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Fabrice Bonchet dans 100% Soleil sur les ondes de Paradise FM, direction les racines et l'énergie des rythmes traditionnels. Je parle de groupe Kwakla venant des Antilles, précisément Guadeloupe. Un groupe qui fait vibrer la culture, les traditions. Un titre puissant et fédérateur, porté par des sonorités authentiques et festives. Je vous propose ce titre emblématique du groupe Kwak. C'est Comparaison, c'est la musique Compa bien sûr, c'est dans 100% Soleil.

100% soleil pour ce samedi après-midi. Joli samedi au niveau de la météo. Bienvenue au soleil, votre rendez-vous musical au cœur des tropiques, des Antilles aux Caraïbes, jusqu'à l'océan Indien. On vous fait vibrer au rythme du soleil et de la chaleur des îles. On continue cette ambiance, place à « Décasse mon cœur ». D'autres mots en anglais, ça sera un « Break my heart » de Claude Faustin, un titre puissant et envoûtant qui va faire battre votre cœur au rythme des tropiques. C'est dans le mix dans 100% soleil. « Décasse mon cœur », Claude Faustin.

les Antilles Caraïbes et dans l'océan Indien, et justement nous dans l'océan Indien, qu'on apprécie bon Zoli Sega avec un artiste de la région. On propose sa famille succès sorti en 2023 par synthèse réunionnaise Segaël. Oui, très connu Segaël. Segaël est auteur compositeur, il fait son chorégraphie aussi. Et on propose son haine avec titre Tracasse pas pour moi, qui ne fait pas mal succès tout récemment.

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2: C'est toujours Paradise FM pour sa samedi après-midi. Bienvenue au Rifex Zouanou. C'est 100% soleil. Un voyage qui nous fait demander îles, les Antilles, Caraïbes et l'océan Indien, à partir 4 et à 6 heures. Et justement, nous dans l'océan Indien, on fait qu'écoute Koulous avec Anzela. Et là, nous joignons une jolie reprise, un vieux succès sorti pour David Rama. Ça, c'est gagné dans le titre Secret nous l'amour. Appréciez-les, il dans 100% soleil.

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